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1: Alors, c'est bientôt fini, cette vaisselle?
0: Oui, ma chérie.
1: Alors, montez vous coucher. 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Et pas d'arsenic, cette fois-ci. Vous savez bien que ça ne me fait rien.

0: pour regarder ce que je vous ai tricoté pour aller au bureau.
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0: Un joli petit passe-montagne aubergine.
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0: Bonjour! Essayez-le tout de suite!
1: Oui, chérie.
0: Que

quitte le collège. Eh bien, voilà les enfants, c'est l'heure, c'est mon heure, je m'en vais. On se reverra peut-être de loin en loin, qui sait. En tout cas, bonne chance à vous tous. Bernard, est-ce que tu peux essuyer le tableau, s'il te plaît ? Il faut toujours laisser les choses

Au revoir mes enfants. Au revoir Jean. Au revoir Paul, au revoir Ahmed. Au revoir Nicolas. Et toi Rodolphe, t'en fais pas. Accroche-toi. Tu vas y arriver. Tu y arriveras, c'est sûr. Allez, pleure pas Rodolphe. Tu verras, je vais en parler à mon remplaçant. Il t'aidera lui aussi. Il est très sympa. Allez, au revoir les enfants.

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1: Il est 9h. 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

0: Eh bien, bonjour Julos, bonjour aux auditeurs, auditrices de Radio Chevauchoir. Vous êtes bien dans votre émission V comme voyance et je vous attends pour vos appels et vos questions.
1: Bonjour Luce et bonjour à tous et toutes. On va démarrer avec le premier titre, Luce.
0: Amour perdu, Adamo.

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1: L'étoile de la semaine, Francesco Palmeri.

0: auteur-compositeur-interprète, Francesco Palmeri né à Bruxelles. Méditerranéen par sa mère espagnole et son père italien, il puise son inspiration musicale dans la multiculturalité que lui a toujours offerte sa ville natale. Le voici dans Bateau à marée.
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4: C'est pour Marie-Jo, Willy, Daniel et Monique, Claude et Yvonne, Monique de Buzet, Jocelyne, Josette Francine, Luce, merci, Eva de Lèves, Marie-Thérèse et Julien, Julios et Marie-Thérèse, Simone de Denay, Yvette de Bossière, Viviane de Givet et Robert remet, souhaite une bonne fête à toutes les Maries, ainsi que Jean-Marie ou bien Marie-Thérèse. Et c'est de la part de Robert et Yves de Couvin. Et on écoute Axel Red, Naïve.

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0: 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Voilà, de finesse. Eh bien, le street suivant, on poursuit, Luce, avec Calogero.
1: Calogero, Je ne sais plus.
0: Voilà.
1: Les matins, non.
0: On va y arriver.
1: Oui.
0: Mets-le. Y arriver avec Je sais par cœur.

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1: Et bien maintenant, nous allons écouter... Je vais remercier les parrains et marraines de mon émission, qui sont Karine et David, Robert et Yves, Gisèle de Gève, Monique de Buzet, Josette Francine, Marie-Jo Dugonois, Léona Dugonois et Monique et Daniel de Fleurène. Un tout grand merci pour votre parrainage. Et nous allons écouter Charles Dumont, Les Matins Magiques.
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1: Et nous allons faire une dédicace. C'est pour Lisiane et Jean-François, pour Marie-Jo, Willy, Eddy, Angélique, Simone de Denis, Robert et Yves, Jocelyne, Lucien, Marguerite, Christiane, les enfants et petites filles, Camille et Maëlie, Marie-Thérèse et Julos, Viviane de Givet, Eliane, la famille de Mayen, Julien, Marie-Thérèse, et c'est de la part de Josette Francine, et elle souhaite un bon 15 août à tout le Radio Chevauchoir. Et nous écoutons maintenant les chaussettes noires, c'est la nuit.

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0: V, comme voyance avec Luce et Julos à la technique.
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2: Et Gaby de Franière souhaite un très très bon, une bonne fête de Sainte-Marie à tout Radio Chevauchoir. Elle n'oublie pas Monique de Buzet et ainsi que toutes ses amies. Et c'est de la part de Gaby de Franière. Et on écoute Corinne Hermès, « Si la vie est un cadeau ».

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1: Et on écoute Daniel Auteuil, À cause d'un baiser.

Et c'est pour Gérard de Courrière et Gilbert de Mayen, pour Mireille, maman Marie-Louise, Steve, Carmen, Étienne et Françoise, Daniel et Monique, Josette, Francine, Eliane, Romain, Luce, merci, Véronique de Couvin, ainsi que pour Marie-Thérèse et Julos de Lève. Et c'est de la part de Patricia de Mayen. Et on écoute Frédéric François, Dancing de mon cœur.

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1: On écoute Johnny Hallyday, Retiens la nuit, et c'est pour Cédric, Bernard et Daniel de Florennes.

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2: Et maintenant, nous écoutons
3: Joli môme
2: de Florent Pagny.

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1: Et on écoute maintenant François de Gelt, c'était nous.

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1: Et nous écoutons maintenant Dick Rivers, Marie-Lou.

0: Eh bien, nous allons écouter la petite culotte,
1: Golfa Lolita.
0: La Golfa de Lolita pour Cédric Demaillin.

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Et c'est pour Eliane, Eddy, Angélique, Simone de Denay, Patricia, Annick, Jacqueline Le Cire, Rose, Bernard, Marie-Jo et Willy, Claude et Yvonne, Viviane de Givet, Robert et Yves, Véronique de Couvain, Karine Karine David, pardon, Gisèle de Gève, ainsi que pour nous deux en studio, et ainsi que pour Gabi de Fragnière, et c'est de la part de Monique de Buzet. Et on écoute Dans les rues du Rhum d'Annie Briand.

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2: Éric Chardin, il y a du soleil sur la France.

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1: Et on écoute maintenant France Gall, la musique.

Marie-Thérèse et Julos vous souhaitent un très très bon 15 août et vous, ainsi qu'à tout Radio Chevauchoir. C'est Franck Michael, ma vie.

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1: Et on écoute Francis Jacques à la campagne, et c'est pour Véronique de Couvain et Viviane de Givet.

0: Mais autre chose.
1: On va passer à autre chose, Luce, parce que apparemment il y a un tout petit problème. Il se coupe, le disque se coupe. Ce n'est pas grave. On va passer à Rose Lawrence avec Africa.

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1: Et maintenant, nous écoutons Guy Tilleux, c'est interdit. Et c'est pour Viviane de Givet et Véronique de Couvin.

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1: Il est 12h.
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0: Eh bien, je vais remercier le parrain et marraine de mon émission, qui sont Karine et David, Robert et Yves, Gisèle de Jeff, Monique de Buzet, Josette Francine,
1: allô,
0: Marie Jo Duguenois, Léona Duguenois et Monique
1: vous,
0: de...
1: Elle finit son émission, madame.
0: Monique et Daniel. De Florène. Un tout grand merci pour votre parrainage ainsi que pour tous vos appels venus et je vous remets rendez-vous la semaine prochaine pour une nouvelle émission de V comme voyance. Portez-vous bien, un bon week-end à vous et à la semaine prochaine.
1: Un bon tour à trois, Luce, et bonne semaine à tous et toutes.

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1: Il est 14h.
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Voici les chansons suivantes. 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

Et pour terminer cette émission, on va écouter Sous les projecteurs, Souvenir de toi maman, My Life Feels So Fantastic, chanté avec William en duo. Et à la prochaine émission, bonne écoute!

On va écouter maintenant Michel Prouvot qui interprète La fête entre nous. On sème la main dans la main, la bimboletta. Bonne écoute.

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Et on termine cette émission par deux chansons interprétées par Maria et William, composition La vie est belle, mi amor. Bonne écoute et à la prochaine émission.

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Auditeur de Radio Chevauchoir, Jean-Paul vous dit bonjour. Et comme nouvelle émission, je vous propose des enregistrements exceptionnels, très rares, de Johnny avec un autre partenaire. Donc ici, vous allez avoir Charles Aznavour, Balavoine, toute une série d'artistes qui ont côtoyé Johnny dans ses émissions. Alors, on commence avec Céline Dion et Johnny dans « L'amour peut prendre froid ».

0: Vous ne le savez peut-être pas, mais le premier tube de Johnny dans les années 60 avait été écrit par Charles Aznavour. Ici, Charles Aznavour accompagne Johnny dans un titre « Il faut savoir ».«
1: Il faut savoir ».

L'artiste suivant qui a accompagné Johnny, c'est Daniel Balavoine. Daniel Balavoine avait composé « Je ne suis pas un héros ». Ici, il l'interprète en compagnie de Johnny.

Johnny avait beaucoup d'amis. Il avait notamment comme ami Hugo Frey. Et Hugo Frey accompagne Johnny, jeune pour toujours.

0: C'est une joie de chanter avec Amel. Merci.
1: C'est un honneur de chanter avec vous.
0: Mademoiselle Amel Bent.
1: Merci.
2: Amy Case, en compagnie de Johnny, vous propose I Who Have Nothing.

0: Mademoiselle Amy Keys.
1: En duo avec Brian Setzer, Johnny vous interprète Blue Suede Shoes. 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

Encore accompagné de son ami de toujours, Johnny interprète avec Charles Aznavour « Sur ma vie ».

0: Monsieur Charles Aznavour.
1: Pour continuer, je vous propose Johnny et Chris Isaak qui vous interprètent Blueberry Hill.

0: the King.
1: Gérald de Palmas a composé L'Instinct. L'Instinct, Johnny l'interprète avec ce même Gérald de Palmas.

0: espalda. Merci beaucoup, bonsoir.
1: Accompagné de son ami de toujours, Johnny interprète avec Eddie Mitchell la musique que j'aime.

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Un ami d'enfance que vous connaissez bien et qui va venir me rejoindre ici pour chanter cette chanson avec moi. Mon ami Eddie.

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0: Merci, Monsieur Eddie Mitchell.
1: Toujours accompagné d'Eddie, Johnny vous interprète Excuse-moi, partenaire.

0: Voici une interprétation rare puisque Johnny Hallyday est accompagné de l'acteur Fabrice Luchini dans Rock'n'Roll Star.
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3: Il est 19h.

Vous êtes bien sûr toujours sur Radio Chevauchoir et je vous propose pour suivre Johnny Hallyday accompagné de Florent Pagny dans cette merveilleuse composition de 20.

0: mon ami Florent Pagny.
1: Joyeux anniversaire, John.
0: Le seul et unique.
2: Merci de
0: t'avoir. Grâce à vous, on aura toujours 20 ans.
2: Yes. Ah oui, c'est eux, hein. Les 20 ans, c'est eux. Merci, Johnny.
0: Merci, Florent.
3: Wow. Ici, accompagné de Just Stone, Johnny Hallyday vous interprète Unchained Melody.

Moment exceptionnel également où Johnny, accompagné de sa femme Laetitia, vous interprète « Imagine », une composition de John Lennon.

0: Merci beaucoup.
1: Laurent Voulzy et Johnny vous interprètent quelque chose de Tennessee.

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Enregistrement rare de Johnny, accompagné de Rita Mitsuko, qui interprète « Ma gueule ».

0: Merci, méritable un petit peu, sans plus ce soir, pour vous et pour moi.
1: Et la belle gueule de Julie.
2: Accompagné de Nanette Workman, Johnny vous interprète « Apprendre à vivre ensemble ».

Accompagné de Pascal Obispo, Johnny vous interprète le chanteur abandonné.

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0: Mon ami Pascal Obispo.
1: Bonsoir, merci. Bon anniversaire.
0: Rock and roll. Êtes-vous toujours en forme? Non.
2: Accompagné de Patrick Bruel, Johnny interprète Derrière l'amour.

0: Je vous dise quand même quelque chose de formidable. Patrick est revenu spécialement, où il est en tournée, du Canada pour venir chanter avec moi pour vous ce soir. Merci Patrick.
1: Merci. Merci Johnny pour ce que tu me donnes, ce que tu donnes à tout le monde. Et puis un grand merci à tous ces fans aussi. Merci beaucoup. Salut.
2: Vous êtes toujours sur Radio Chevauchoir avec une émission Les Duos de Johnny Hallyday. Et ici, on continue avec Johnny qui est accompagné de Tash Mahal. Et le titre, c'est T'aimer si mal.

Ici se termine notre émission spéciale avec Johnny et les duos. Je vous dis à bientôt sur un autre programme. Et on termine en beauté avec Zucchero et Johnny qui vous interprètent Mam.

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